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1: en arrivant en Suisse à 1916, vous avez déjà écrit des poèmes et tout mon intérêt était pour la poésie. En arrivant en Suisse à 1916, vous avez déjà écrit des poèmes. 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

0: je me trouve tout d'un coup dans un pays étrange où le vent souffle avec violence.
1: S'écria d'un capitaine.
0: Nous étions toute une bande qui marchions en chantant.
1: Marjolaine, qu'avez-vous donc, la belle digue digue, la belle digue donc.
2: Marjolaine, qu'avez-vous donc, la belle digue digue, la belle digue donc.
0: Les autres allaient très vite. Moi, je ne pouvais pas arriver à les suivre, malgré mes efforts.
3: Attendez-moi, attendez-moi.
1: Marjolaine, qu'avez-vous donc, la belle.
0: Soudain. Devant nous, il y avait...
4: Mais qu'est-ce que c'est que ces sales bêtes, des hippopotames?
5: Oui, des hippopotames tout là. Ah, ça leur s'est inouï.
0: Ils se mettent tous à fuir. Moi, je ne pouvais plus bouger mes jambes.
5: Et tout à coup...
0: J'étais en train de marcher sur Max Rainier qui était allongé par terre et qui était long de 30 mètres et couvert de taches comme un corps de girafe. Les deux hippopotames se précipitèrent sur nous et, au moment où ils allaient nous écraser, je vis derrière mon arbre un défilé surprenant. Toutes les bêtes sauvages du monde. Une vraie ménagerie. Mais à ce moment-là, une tempête s'éleva. Le vent, la pluie, l'orage faisaient fuir les bêtes sauvages.

0: La tempête était devenue une tempête de musique. La forêt était devenue une salle de concert. On applaudissait, et pourtant il n'y avait personne dans la salle. Les applaudissements devenaient assourdissants. On aurait dit une fusillade.
1: Au secours! Au secours!
2: Au secours!
1: Entrez là, vous serez à l'abri. Entrez là. Mais entrez donc!
0: C'était l'ouvreuse de la salle de concert qui me poussait dans une loge capitonnée. La loge était un abri bétonné où se retrouvaient tous les spectateurs, tassés comme des sardines. Au-dessus de nous, la salle s'effondrait. La fusillade continuait. Dans l'abri, tout le monde se plaignait d'étouffer.
1: Au secours!
2: De l'air!
1: À moi!
2: Retour! Retour!
0: Moi-même, j'allais étouffer quand je me suis réveillé haletant, mon oreiller par-dessus ma tête.

0: Vous avez connu Clément Pensart personnellement?
1: Oui.
0: Il est bien connu?
1: Oui, bien connu. Non, mais il arrivait, il envoyait un texte et ce texte, nous l'avions publié et nous avions Clément Pensart qui est venu à Anvers nous voir. Alors, où était encore? C'était au Pont-Royal, tout près du jardin zoologique, la Grande. C'était là on l'a rencontré.
0: Quel genre d'homme était-ce, Clément Pensart?
1: Oh, c'était un. Vous savez, il avait un air assez, comment dirais-je, assez solennel. Oui. Mais il était notre aîné et nous avions. Il m'a écrit plusieurs reprises. Oui. Mais des lettres désespérées. Nous avions tout l'avenir devant nous et lui, il ne vivait plus que. Il n'avait plus que quelques semaines à vivre.
0: Quand vous l'avez...
1: Il s'en ressentait, on le sentait bien. Oui.
0: Quand vous l'avez connu, c'est à son retour de Paris et après son expérience d'ADA à Paris.
1: À Paris, oui.
0: Vous ne l'avez pas connu à Paris lorsqu'il y était.
1: Ah non.
0: Vous avez écrit quelque part que Clément Pensart était pour vous le seul dadaïste belge ou le seul vrai dadaïste belge.
1: Ah oui, c'est vrai. Il n'y a pas eu d'autres Dada en Belgique. Parce qu'il ne faut pas confondre Dada avec le surréalisme. En somme, Dada était quelque chose de tout à fait gratuit. Dada tendait à ce qui s'appelle l'idiotie pure. J'ai rencontré après encore Tristan Tzarin qui est venu faire une conférence à Anvers. Et je lui ai demandé, mais enfin, Dada, est-ce que c'était le masque de l'érudition? Parce que c'était une conférence sur l'art nègre. Il dit, on ne peut pas rester Dada toute sa vie. Et puis, je lui ai dit, mais enfin, qu'est-ce que c'était que Dada? Dada, c'était simplement, dit-il, le droit à l'arbitraire. Eh bien, c'est ça que nous défendions. Le droit à l'arbitraire, qui nous a conduit vers une sorte de terreur gay.

0: 41,4% comme ça a été souvent le cas l'année dernière. Sinon, en dehors de quelques compagnies, des ads peuvent perdre plus de 2%. Bien, la course a chuté jusqu'à 4%. Et ça, parce que les rumeurs des mécaniques vont rester fermées en février. Sera pour le coup, qu'est-ce qu'il y a pas d'un rapport de lien sur l'économie de la zone euro. C'est la garde d'un président de la Banque centrale européenne de la France. La parole tout à l'heure, dans un peu moins de 2 heures, faire un référence sur ce qui a été dit aujourd'hui lors de la réunion de janvier du comité de politique monétaire.
1: De mayor valor a las compañías cotizadas en el inmobiliario, a las sociedades cotizadas en el inmobiliario, que su valor en bolsa actual. 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